0: Is it unusual for you to make happy work?
1: No. I transform nasty work into good work. I transform hate into love. That's what makes me, that works makes me tick.
2: C'est ça.
1: La femme de l'anglo est une anglotte. La femme de l'amigo est une amigotte. Avec son pote, elle dansote. La chamotte est la femme du chameau. La crapote est la femelle du crapaud. Ouhou. Il bouquine, elle bouquinote. Elle souffrote.
2: C'est ça.
1: Pour son pote, elle est idiote. Il joue à la bourse. Et elle boursicote. Il cuisine. Et puis elle popote.
2: C'est ça.
1: Il découvre, par exemple, il découvre un vaccin. Il découvre et elle dégote.
2: C'est ça.
1: Il parle, elle parlote. Alors, il tousse, puis elle toussote. Et alors, quand il siffle, n'est-ce pas, il siffle comme un merle. Et puis elle sifflote. Et alors, on entend le merle qui sifflait dans les arbres. Elle sifflote. J'ai dit, je vous répète, il vit, elle vivote. Sans dot. Elle se fagote et se chapote et sa culotte comme une cocotte. Charlotte l'idiote, elle vivote. Et puis alors, quand il se sent bien, il vous touche, n'est-ce pas? Et puis elle touchote. Ça n'a aucun effet. Ouhou.
2: C'est ça.
1: Ouhou. Ouhou.
2: C'est ça.
1: Ouhou. La femme de l'amigo est une amigotte. La femme de l'anglo est une anglotte. La chamotte est la femme du chameau.
2: C'est ça.
1: La crapote est la femelle du crapaud. Ouhou.
2: C'est ça.
1: Ouhou.
2: C'est ça.
1: Ouhou.
2: Ouhou. C'est ça.
1: Ouhou. Ouhou.
2: C'est ça.
1: Ouhou.
2: C'est ça.
1: Ouhou.
2: Ouhou. C'est ça.
1: Ouhou.
2: Ouhou.
1: C'est ça.

0: But what conventions and traditions were you reacting against when you shifted from Dadaism to Surrealism?
1: Pour moi, le Dadaïsme était une étape extrêmement nécessaire. C'était, si vous voulez, le moyen de faire table rase, de nier tout.
0: You wanted to get rid of absolutely everything.
1: Absolutely everything, especially in the literary field, because I was a poet. But you know, it's only if I was a painter, it will be exactly the same in the painting field.
0: And in those days, what were the important differences that you saw between Surrealism and Dadaism during the transition?
1: During the transition, because you know, j'ai l'impression que le Dadaïsme était vraiment une nécessité de négation totale. Seulement, la négation totale n'est pas une libération. Et j'avais besoin de libération. Et le surréalisme a été pour moi la libération. Vous voyez la nuance entre la négation totale et la libération.
0: In surrealism, would you say that les champs magnétiques was a piece of poetry or not?
1: Les champs magnétiques ont été, vous savez, le premier livre surréaliste, ça a été la tentative de libération contre les formes poétiques traditionnelles et même, si vous voulez, contre, par exemple, ce qu'il y avait chez Apollinaire d'influence précédente. Évidemment, nous avions pensé à Rimbaud et à Lautréamont quand nous avons écrit les champs magnétiques, mais il est évident que nous avions considéré que c'était encore une étape plus en avant.
0: Rightly or wrongly, les champs magnétiques has been classified as the transition from Dadaism and Surrealism. Does this seem a correct interpretation?
1: No, it's not correct, because I believe that Les Champs Magnétiques is the beginning of Surrealism.
0: Yes.
1: La source du Surrealisme.
0: What were your main purposes, or your purposes, and Breton's purposes, when you both contributed to this work?
1: Eh bien, naturellement, nous n'avons pas pensé, quand nous avons commencé à écrire ce livre, en collaboration, nous n'avons pas vu toutes les conséquences que cela aurait. Mais au fur et à mesure que nous écrivions, nous nous rendions compte que nous avions trouvé, brusquement, une nouvelle ouverture, une nouvelle source. Et que c'est en écrivant les champs magnétiques que nous avons, en somme, vu toutes les conséquences qu'aurait à voir le surréalisme.
0: Some of the chapters were written separately and others were written together, I believe.
1: C'est beaucoup dire, parce que, effectivement, nous avons écrit les champs magnétiques, en somme, presque ensemble, presque à la même table. Et au fur et à mesure que nous écrivions quelques pages, nous les lisions, Breton et moi. Nous avons voulu même poursuivre, n'oubliez pas que les champs magnétiques sont une expérience, et nous avons voulu, Breton et moi, utiliser ce procédé de l'écriture automatique d'une façon différente. Alors il y avait des parties qui ont été écrites entièrement par Breton, d'autres entièrement par moi, mais tout à coup nous avons voulu l'écrire comme un dialogue, en collaboration. C'est-à-dire faire, si vous voulez, une phrase, et puis Breton faisait une autre, moi j'écrivais une autre phrase, lui écrivait une autre phrase.
0: Certain passages like Barrière were written in this manner.
1: Exactement.
0: One after the other.
1: C'est ça, exactement.
0: Or together.
1: Exactement. Elle correspondait, si vous voulez, à une espèce de jeu de balle que nous renvoyions, si vous voulez. Et c'était précisément pour nous forcer à être absolument sincères. Nous ne voulions pas du tout tricher ni truquer. Et c'est ça qui était important, c'est que, si vous voulez, nous avions supprimé le sens critique, mais tout de même, il restait entre nous cette espèce d'échange qui était absolument nécessaire.
0: You wanted to be faithful to the products of the unconscious.
1: Exactement.
0: Is it that you were virulently against logic in language and in, especially in poetry, in poetical language?
1: I must say in life too.
0: Yes, and in behavior.
1: In behavior.